0: Georgia chante l'amour. L'amour, les hommes qui savent s'aimer.
1: En writing an essay about
0: the conjugal love,
1: the
0: love of
1: aimer.

0: Aimé.
1: Regardez-moi ce courant de chiffon.
0: Il a déjà déchiré plusieurs boulons.

0: te plaît. Il va se fatiguer un jour, hein. Il va finir par se souffler. Umaru a déjà dit que c'est en Bogada.
1: I would like to tell you something.
0: À Miami.

0: Aye, Umaru, aye,
1: il chute le jaw.
0: Voilà Umaru, le père de 15 enfants. Maintenant une vie de célibataire.

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